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2: Météo pour ce vendredi 5 juin, la perturbation de la veille laisse la place à un temps frais et variable avec un risque d'averse. Les températures pour ce vendredi matin, 11 degrés sur Orléans et Paris, 11 également pour Brest, 12 à Lille, Cherbourg, Lyon et Toulouse, 13 degrés sur Strasbourg et Bordeaux, 14 à Biarritz et Marseille, 15 degrés pour Perpignan, 17 à Nice et 18 pour Bastia. Et pour ce vendredi après-midi, entre 15 et 19 degrés sur le moitié nord. Il fera 15 en Bretagne, 16 en Normandie, 17 sur les Hauts-de-France et sur l'Île-de-France, 18 degrés sur le centre-Val de Loire, 19 sur le Grand Est, 19 également sur l'Occitanie, entre 18 et 19 degrés sur la Nouvelle-Aquitaine, 20 degrés sur la vallée du Rhône, 21 pour la Corse, 22 à 23 degrés sur le golfe du Lion et entre 23 et 25 degrés sur la Côte d'Azur.
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2: Et en ce vendredi 5 juin, bonne fête au Igor. Les béliers, votre vie de couple passera au premier plan de vos préoccupations.
3: Taureau, vous pourrez mener votre barque comme vous l'entendrez.
4: Les gémeaux, ne vous contentez pas de brins de gloire.
5: Les cancers, vérifiez vos dossiers avant de les clore.
6: Lion, un détail oublié risque de prendre des proportions importantes.
7: Et Vierge, les couples liés depuis longtemps renforceront leur confiance mutuelle.
8: Balance, vous devrez prendre les choses en main.
9: Scorpion, vos entreprises auront toutes les chances d'être couronnées de succès.
10: Sagittaire, en maintenant un état d'esprit rigoureux et persévérant, vous pourrez atteindre une réussite bien plus large et durable.
11: Les Capricornes, une journée importante se profile.
12: Verseau, votre partenaire et vous avez décidé d'enterrer la hache de guerre.
13: Enfin les Poissons, il y a une opportunité d'évolution dans votre ciel affectif.
14: Bonne journée et à demain.

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0: Bienvenue dans ce réveil au son du RIP, c'est Denis pour ce dernier matin de la semaine avec, de l'environnement au programme. Mais oui, on va parler aussi de Groenland, on va parler de cire et de quelques autres petites choses, ma foi, fort sympathiques pour vous réveiller de bonne humeur en ce vendredi matin, dernier jour de la semaine. Il y a la musique aussi pour vous accompagner et en voici un petit peu avant de parler des heures de lever et coucher du soleil sur la France.

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1: On gagne 2 minutes de jour, que ce soit sur l'Alsace avec 16h02 entre un soleil qui se lève à 5h26 à Strasbourg et s'y couche à 21h28, et 16h donc à Brest, 2 minutes de mieux qu'hier aussi, entre 6h16 et 22h16. Pour les oiseaux de nuit, notez que la Lune est toujours en phase gibbeuse décroissante et encore éclairée à 82%.

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1: Un 5 juin en 1882, un lieu pas comme les autres ouvre ses portes à Paris. Le musée Grévin, un musée fondé à l'initiative du journaliste Arthur Meyer, avec une idée originale, faire découvrir l'actualité à travers des personnages en cire. Acteurs, hommes politiques, artistes, les célébrités prennent vie sous forme de statues plus vraies que nature. Un concept qui séduit immédiatement le public et qui continue encore aujourd'hui d'attirer les visiteurs. Le musée Grévin est devenu une véritable institution parisienne où l'on peut croiser les stars d'hier et d'aujourd'hui. Il est inspiré du célèbre musée Madame Tussauds à Londres, ouvert en 1835 et s'inscrit dans une longue tradition de personnages de cire déjà très populaires en Europe.

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1: Et pour ce 5 juin, nous fêtons les Igor, un prénom issu de l'ancien nom scandinave Ingvar, qui signifie guerrier ou protecteur. Il est associé à Igor II de Kiev, un prince du XIIe siècle devenu moine avant d'être assassiné et reconnu comme martyr. Les Igor sont courageux, déterminés, parfois mystérieux, mais toujours loyaux. Côté célébrité, Igor Stravinsky, grand compositeur du XXe siècle, et Igor Sikorsky, pionnier de l'aviation et inventeur de l'hélicoptère moderne. Allez, on s'envole en musique tout de suite, avant de revenir avec une petite info insolite bien fraîche.

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1: Et si la première étoile Michelin du Groenland venait clôturer une véritable aventure ? À Ilulissat, au nord du cercle polaire, le chef Abi Kaliktad poursuit un rêve un peu fou, décrocher la toute première étoile Michelin du Groenland. Installé là-bas depuis plusieurs années, après un parcours difficile mais inspiré par la grande cuisine française, il doit désormais composer avec des conditions extrêmes. Approvisionnement compliqué, climat difficile et un isolement presque total qui a même conduit un de ses commis au suicide. Malgré tout, il continue de créer une cuisine ambitieuse entre produits locaux et inspirations internationales, un défi hors norme dans l'un des endroits les plus reculés du monde. On pourrait aussi conclure en parlant d'un rêve givré, mais une passion bien brûlante.

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1: Et le mois de juin, c'est une période d'examen pour les ados et aussi un moment clé pour les parents. Le bon réflexe, soutenir, sans mettre de pression. Encouragez votre enfant, montrez-lui que vous êtes là, mais évitez les phrases trop stressantes comme « tu dois réussir ». À la place, valorisez les efforts, le travail accompli et les progrès. Autre point important, maintenir un cadre serein à la maison, calme, rythme régulier, repas équilibré. Et surtout, rappelez que les examens sont importants, oui, mais qu'ils ne définissent pas une personne. Un peu de confiance et beaucoup de soutien, c'est souvent la clé de la meilleure des réussites.

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2: Bonjour, le corps retrouvé dans le Gers hier est celui d'un enfant porteur de vêtements similaires à ceux de Liana, a annoncé le procureur de la République d'Agen, Olivier Naboulet. Le corps a été retrouvé sur une exploitation agricole près du village de Puy-Casquier. Une autopsie va être réalisée. Le projet de loi du gouvernement sur le logement sera présenté le mercredi 24 juin en Conseil des ministres, mais son examen par le Parlement pourrait ne débuter qu'après l'été. Le texte doit regrouper plusieurs sujets, dont la révision de l'interdiction de location des logements passoire énergétique, mais aussi le lancement d'un troisième programme de renouvellement urbain. Elle était poursuivie en diffamation après avoir dénoncé des violences sexuelles dans le mouvement raélien. Lydia Adjara a été relaxée par le tribunal judiciaire de Paris. La justice a estimé qu'elle avait porté la preuve de sa bonne foi. Elle avait déposé plainte en novembre dernier pour violences sexuelles et torture sur mineurs à l'encontre de Claude Vaurillon, alias Raël, et deux autres membres de la secte. Les pharmaciens ont signalé l'an dernier 468 agressions à l'Ordre national des pharmaciens, qui constate cependant que peu d'entre eux portent plainte devant la justice. Ce chiffre représente une diminution d'environ 12% par rapport à 2024. Jacques et Jessica Moretti, propriétaires du bar Le Constellation, où 41 personnes ont trouvé la mort lors de l'incendie du 1er janvier à Crans-Montana, vont être à nouveau entendus par la justice suisse ce vendredi. Pour la première fois, cette audition se déroulera sous le format d'une confrontation entre eux. C'est la fin de ce flash, une très bonne journée à notre écoute.
3: La météo pour ce vendredi 5 juin, la perturbation de la veille laisse la place à un temps frais et variable avec un risque d'averse. Les températures pour ce vendredi matin, 11 degrés sur Orléans et Paris, 11 également pour Brest, 12 à Lille, Cherbourg, Lyon et Toulouse, 13 degrés sur Strasbourg et Bordeaux, 14 à Biarritz et Marseille, 15 degrés pour Perpignan, 17 à Nice et 18 pour Bastia. Et pour ce vendredi après-midi, entre 15 et 19 degrés sur le moitié nord. Il fera 15 en Bretagne, 16 en Normandie, 17 sur les Hauts-de-France et sur l'Île-de-France, 18 degrés sur le centre-Val de Loire, 19 sur le Grand Est, 19 également sur l'Occitanie, entre 18 et 19 degrés sur la Nouvelle-Aquitaine, 20 degrés sur la vallée du Rhône, 21 pour la Corse, 22 à 23 degrés sur le golfe du Lion et entre 23 et 25 degrés sur la Côte d'Azur.
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1: Pour ce 5 juin, la planète est à l'honneur avec la Journée mondiale de l'environnement. Une journée portée par les Nations Unies pour sensibiliser à la protection de notre planète et aux enjeux écologiques. Et parmi ces défis, la lutte contre la pêche illégale, non déclarée et non réglementée, qui fait également l'objet d'une journée mondiale soutenue ce 5 juin par l'Organisation des Nations Unies pour l'alimentation et l'agriculture. Une pratique effectivement qui menace les ressources marines et l'équilibre des écosystèmes. Comme quoi, préserver l'environnement, c'est aussi protéger les océans, leur avenir et le nôtre.

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1: Citons ce matin William Shakespeare. L'espérance d'une joie est presque égale à la joie. Alors j'espère que vous allez avoir de la joie tout au long du week-end, en fêtant peut-être demain samedi 6 juin les Norbert et dimanche 7 les Gilbert. Quant aux journées mondiales, demain samedi 6 c'est la journée mondiale de la langue russe, mais aussi de la maladie de Verneuil et la journée de la mini-jupe. Dimanche 7 juin, journée mondiale de la sécurité alimentaire. Voilà de quoi bien préparer votre week-end à l'écoute de votre radio. Et puis moi je vous donne rendez-vous lundi matin pour une nouvelle semaine de réveil au son du grille-pain. Bon week-end, au revoir.

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1: Voici ma sélection télé pour ce vendredi 5 juin avec ce soir sur TF1, Masked Singer spécial Boom avec Camille Combal à la présentation. Sur France 2, haute saison, série française avec notamment Antoine Duléry. Sur France 3, tennis, Roland Garros à 19h55 en direct. À 22h30, on retrouvera la carte au trésor présentée par Cyril Ferraud en rediffusion. Sur M6, le magazine Arnaque présenté par Julien Courbet. Sur TMC, le film Didier d'Alain Chabat avec Jean-Pierre Bacri et Alain Chabat. Sur TFX, Première Vacances, film avec Jonathan Cohen et Camille Chamou. Sur Gulli, Ninja Turtles, Teenage Years, film américain. Ce soir, sur TF1 série film New York Unité Spéciale, plusieurs épisodes à la suite à partir de 21h10. 21h10 également, ça commencera sur RMC Story, le Big Deal, présenté par Vincent Lagaffe, spécial Kermesse. Et enfin sur RMC Life, Beauval, au plus près des animaux, série documentaire inédite à partir de 21h10. Bon zapping!
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3: Bien le bonjour à toutes et à tous, heureux de vous retrouver en ce vendredi 6 juin, le jour le plus long, jour du débarquement en Normandie. Il y a de cela pas mal d'années. Hein. On est ensemble avec vous pendant 3 heures de la bonne humeur, de la bonne musique et de la petite, des petites infos. C'est Alan qui s'y colle pour les infos. On aura aussi Monsieur Kazak qui sera là avec les pronostics hippiques. Et puis moi, je me colle à la musique. On est là ensemble, c'est parti, belle matinée. Et puis bon vendredi à tous, dans quelques heures, c'est le week-end.

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1: La météo pour ce vendredi 5 juin, la perturbation de la veille laisse la place à un temps frais et variable avec un risque d'averse. Les températures pour ce vendredi matin, 11 degrés sur Orléans et Paris, 11 également pour Brest, 12 à Lille, Cherbourg, Lyon et Toulouse, 13 degrés sur Strasbourg et Bordeaux, 14 à Biarritz et Marseille, 15 degrés pour Perpignan, 17 à Nice et 18 pour Bastia. Et pour ce vendredi après-midi, entre 15 et 19 degrés sur le moitié nord, il fera 15 en Bretagne, 16 en Normandie, 17 sur les Hauts-de-France et sur l'Île-de-France, 18 degrés sur le centre-val de Loire, 19 sur le Grand Est, 19 également sur l'Occitanie, entre 18 et 19 degrés sur la Nouvelle-Aquitaine, 20 degrés sur la vallée du Rhône, 21 pour la Corse, 22 à 23 degrés sur le golfe du Lion et entre 23 et 25 degrés sur la Côte d'Azur.

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1: Bonjour à tous, l'horoscope de ce vendredi. On débute avec les béliers, c'est une journée importante qui vous attend. Vous allez assurer comme un chef. Les taureaux, c'est votre journée, les taureaux. Vous prenez les devants pour obtenir ce que vous méritez. Vous impressionnez votre entourage. Gémeaux, vous allez épater vos collègues malgré la pression. Aujourd'hui, tout le monde aura les yeux braqués sur vous. Cancer, vous voici au sommet de votre forme. Les cancers, votre joie de vivre est communicative. Lion, tout va de travers aujourd'hui, les lions. Dites-vous que ça ira beaucoup mieux demain. Les vierges, vous vous inquiétez souvent sans raison. Faites la part des choses et relativiser davantage. Balance, vous avez de l'allure ce matin, les balances, vous ne laissez personne indifférent. Scorpion, vous avez trouvé le bon équilibre entre vie de famille et vie professionnelle, vous êtes plus qu'épanoui. Les sagittaires, vous fourmillez d'idées, votre créativité vous mène vers de nouveaux horizons. Les capricornes, profitez de cette journée pour partir en quête de l'âme sœur, la chance ne vous lâchera pas d'une semelle aujourd'hui. Les verseaux, vous avez le cœur sur la main actuellement, vous aimez rendre service à vos proches. Et enfin les poissons, vous êtes trop dépendant de votre entourage, apprenez à vous débrouiller tout seul. Avec tout ça, belle journée, bon vendredi.
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3: Merci beaucoup Alan pour ce premier rendez-vous horoscope et puis à tout à l'heure pour le rappel, ce sera en fin

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5: La météo pour ce vendredi 5 juin, la perturbation de la veille laisse la place à un temps frais et variable avec un risque d'averse. Les températures pour ce vendredi matin, 11 degrés sur Orléans et Paris, 11 également pour Brest, 12 à Lille, Cherbourg, Lyon et Toulouse, 13 degrés sur Strasbourg et Bordeaux, 14 à Biarritz et Marseille, 15 degrés pour Perpignan, 17 à Nice et 18 pour Bastia. Et pour ce vendredi après-midi, entre 15 et 19 degrés sur le moitié nord. Il fera 15 en Bretagne, 16 en Normandie, 17 sur les Hauts-de-France et sur l'Île-de-France, 18 degrés sur le Centre-Val de Loire, 19 sur le Grand Est, 19 également sur l'Occitanie, entre 18 et 19 degrés sur la Nouvelle-Aquitaine, 20 degrés sur la vallée du Rhône, 21 pour la Corse, 22 à 23 degrés sur le golfe du Lion et entre 23 et 25 degrés sur la Côte d'Azur.

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2: Hola tout le monde, ça y est, c'est la deuxième heure de ces matins pas chagrins. Si vous venez nous rejoindre, welcome, bienvenue à vous. Il nous reste un petit peu moins de 120 minutes à passer ensemble. De la musique, des infos, et là tout de suite, les éphémérides.
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4: Bonjour à tous, bienvenue. Aujourd'hui 5 juin, c'est l'occasion de souhaiter une bonne fête aux Igors. C'est aussi la journée mondiale de l'environnement. Ils ont généralement la langue bien pendue, les Igors, mais parlent plus qu'ils n'agissent. Très émotifs et très sensibles, ce sont des inquiets et des insatisfaits qui ont du mal à trouver leur équilibre. Très intuitifs, ils devinent les êtres et les choses en un clin d'œil, d'une intelligence analytique, synthétique et brillante. Les Igors ont parfois la grosse tête et ne supportent pas d'être seuls. Du côté des faits marquants de ce 5 juin 1967, début de la guerre des six jours dans le Sinaï. C'est la troisième guerre israélo-arabe. L'armée israélienne s'empare en quelques jours de nombreux territoires. 1975, réouverture du canal de Suez. 1983, en tennis, Yannick Noah remporte Roland-Garros, premier français depuis 1946. 1991, état de siège en Algérie après des manifestations islamistes. 1998, Volkswagen rachète Rolls-Royce, célèbre marque britannique de voitures de luxe. 2006, crash d'un hélicoptère de la sécurité civile lors d'un exercice de secours en montagne dans les Hautes-Pyrénées, bilan 3 morts et 1 blessé. 2014, le D-Day est célébré en France en présence de plusieurs chefs d'État. Des musiciens et chanteurs fêtent leur anniversaire ce 5 juin. Pete Vance, bassiste du groupe américain Fall Out Boy. Sébastien Lefebvre, guitariste du groupe québécois de rock Simple Plan. Et Cécilia Cara, chanteuse et actrice française. Un bon anniversaire également à l'auteur chroniqueur Guy Carlier, né en 1949. On ne va pas se quitter sans le dicton du jour. Un prêt bien vaut rien quand en juin il ne donne rien. Profitez bien de ce 5 juin. À demain.

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0: Sans plus attendre, on découvre notre dernière petite indiscrétion télé de la semaine.
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0: titre. Depuis qu'il est à sa tête, Victor Flaubert s'est attaché à ce que sa brigade ne soit pas seulement un groupe d'enquêteurs de talent, mais également une famille. Deux épisodes sont donc en cours de tournage du côté de la Touraine actuellement pour une diffusion avant la fin de cette année. On se retrouve très vite avec d'autres indiscrétions télé.
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2: Bande de petits vénères, deux nouveaux épisodes de Brigade du Fleuve qui sont en train de se tourner. Ah, c'est génial ça. Allez, Christophe Willem avec System, on l'écoute. On revient juste après pour l'actu insolite. Très belle.

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1: Bonjour, bonjour à tous. Direction l'hippodrome de Vincennes et le prix à d'Alberta à l'occasion du Quintet Plus de ce vendredi 4 juin 2026. Il réunira 16 concurrents âgés de 8 à 11 ans n'ayant pas gagné 195 000 euros. La distance à parcourir sera de 2100 mètres et le départ auto-start lancé vers 20h15. En tête de notre sélection, le 11 Gitano Jack, au top de sa condition physique actuellement, il peut même en seconde ligne mettre tout le monde d'accord. Suivi du 4 Idol Jalry, qui n'aurait qu'à rester sage pour s'illustrer en pareille société. Le 3 Hiatus, bénéficiant de la confiance de son entraînement. L'As Ideal Dancer, sur la montante actuellement. Et enfin le 5 Faxima, bien placé derrière les ailes de la voiture. Et avec Mathieu Abrivard, elle complétera notre sélection. Une sélection que vous pouvez retrouver sur ma chaîne YouTube Tom Kazak, les pronostics hippiques avec mes dernières minutes. Donc notre choix aujourd'hui, premier le 11, Gitano Jack. Second le 4, Idol Jalry. Troisième le 3, Hiatus. Quatrième, l'As Ideal Dancer. Cinquième, le 5, Faxima. Le second choix, le 12, le 5 et le 16. Et à vous la fortune!

Merci beaucoup Tom pour les premiers pronostics de la journée. Le bon son est là pour vous accompagner en ce vendredi 6 juin. Et puis, bon, on en écoute un petit peu avant de parler de l'horoscope. Très belle matinée.

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2: Merci, j'ai réalisé un rêve. C'est vraiment génial.
3: Capuccino. Je suis là. Une psy toulousaine et spécialisée dans l'hypersensibilité. Ça me ferait plaisir de partager un café. Charlène.
4: Eh ben, elle va venir ici. Charlène, elle vient.
5: Oh. J'étais

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3: Dernière ligne droite de ces matins, pas chagrin, si vous venez de nous rejoindre, welcome. On va, comme chaque matin, souhaiter les anniversaires de célébrités comme celui de Madame Isabelle Martinet, journaliste française, née en 1960, et là, 66 ans. Astrid de Belgique, c'est la femme du prince Laurent, née en 1962, et là, 64 ans. Elisabeth Buffet, l'humoriste française, née en 1965, quelle belle année, elle a 61 ans. Nous avons également le journaliste Christophe Delay, français, mais né en 1967, 59 ans. DJ Abdel, disc-jockey français né en 1970. Il a 56 ans. L'acteur américain Mark Wahlberg, né en 1971. Il a 55 ans. Et puis la charmante Cecilia Cara, née en 1984. Elle est chanteuse. Elle a 42 ans. Et du côté des auditeurs, nous avons Rosie aujourd'hui qui fête ses 48 ans. Elle habite à Bordeaux. Il y a du bon vin là-bas. Et c'est Jacques, son mari, qui nous a écrit pour lui souhaiter un très heureux anniversaire. Donc Rosie, bon anniversaire de la part de Jacques et de la part de toute l'équipe des Matins Pas Chagrin.

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2: Dans l'actualité people du jour, on parle de Pete Davidson, grosse tension avec Elsie. 5 mois après la naissance de leur petite Scotty, l'humoriste et la top Elsie Ewhite sont interrogés à se dire au revoir. Leur relation est très compliquée et ils ne savent pas s'ils vont réussir à la sauver, a révélé un proche. Une situation qui serait due en partie au grand bouleversement qu'a représenté l'arrivée de leur premier enfant à tous les deux. Leur bébé est pour l'instant leur seule priorité, ajoute-t-on dans leur entourage. On attend de voir en tout cas si Elsie rejoindra la liste des ex de Pete qui, après Ariana Grande et Kim Kardashian, a des airs de beau temps mondain. On se retrouve très vite avec d'autres Actu People.

Voilà pour la people de ce jour, Gaëtan Roussel. Il y a des jours, eh ben oui, il y a des jours comme ça, il y a des jours comme d'autres. Et puis, ben aujourd'hui, c'est un jour comme un vendredi. On écoute Gaëtan Roussel et on revient juste après pour vous reparler des pronostics hippiques.

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1: Bonjour à tous, l'horoscope de ce vendredi. On débute avec les béliers, c'est une journée importante qui vous attend. Vous allez assurer comme un chef. Les taureaux, c'est votre journée les taureaux. Vous prenez les devants pour obtenir ce que vous méritez. Vous impressionnez votre entourage. Gémeaux, vous allez épater vos collègues malgré la pression. Aujourd'hui, tout le monde aura les yeux braqués sur vous. Cancer, vous voici au sommet de votre forme. Les cancers, votre joie de vivre est communicative. Lion, tout va de travers aujourd'hui. Les lions, dites-vous que ça ira beaucoup mieux demain. Les vierges, vous vous inquiétez souvent sans raison. Faites la part des choses et relativiser davantage. Balance, vous avez de l'allure ce matin, les balances. Vous ne laissez personne indifférent. Scorpion, vous avez trouvé le bon équilibre entre vie de famille et vie professionnelle. Vous êtes plus qu'épanoui. Les sagittaires, vous fourmillez d'idées. Votre créativité vous mène vers de nouveaux horizons. Les capricornes, profitez de cette journée pour partir en quête de l'âme sœur. La chance ne vous lâchera pas d'une semelle aujourd'hui. Les verseaux, vous avez le cœur sur la main actuellement, vous aimez rendre service à vos proches. Et enfin les poissons, vous êtes trop dépendant de votre entourage, apprenez à vous débrouiller tout seul. Avec tout ça, belle journée, bon vendredi.
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3: Et bien voilà pour l'horoscope, merci beaucoup et puis à demain hein, pour toi. En tout cas, tu seras là à la radio, moi je serai en week-end. Allez, passe un très très bon week-end aussi et puis à très très vite pour de nouveaux horoscopes ensemble. La musique est là pour vous satisfaire, nous on revient d'ici quelques instants pour se dire au revoir.

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1: Voilà, c'est fini, c'est terminé pour ce vendredi. On revient dans ce qui nous concerne lundi matin. Et puis demain, pour le week-end, c'est Alan et Tom qui seront avec vous pour faire les matins pas chagrin week-end. On se quitte comme chaque matin avec la petite nouveauté du jour.
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1: Et la nouveauté de ce vendredi 6 juin, c'est Kalika et Bianca Costa avec le titre Magique. C'est extrait d'un album qui s'appelle Maclac. On les écoute et on se dit ciao ciao, bye bye et à très vite pour de nouveaux matins pas chagrin.

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1: Voici ma sélection télé pour ce vendredi 5 juin avec ce soir sur TF1, Masked Singer spécial Boom avec Camille Combal à la présentation. Sur France 2, Haute Saison, série française avec notamment Antoine Duléry. Sur France 3, Tennis, Roland Garros à 19h55 en direct. À 22h30, on retrouvera la carte au trésor présentée par Cyril Ferraud en rediffusion. Sur M6, le magazine Arnaque présenté par Julien Courbet. Sur TMC, le film Didier d'Alain Chabat avec Jean-Pierre Bacri et Alain Chabat. Sur TFX, Première Vacances, film avec Jonathan Cohen et Camille Chamou. Sur Gulli, Ninja Turtles, Teenage Years, film américain. Ce soir, sur TF1 série film New York Unité Spéciale, plusieurs épisodes à la suite à partir de 21h10. 21h10 également, ça commencera sur RMC Story, le Big Deal, présenté par Vincent Lagaffe, spécial Kermesse. Et enfin sur RMC Life, Beauval, au plus près des animaux, série documentaire inédite à partir de 21h10. Bon zapping!

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0: 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Il est 11h. 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

Bonjour, aujourd'hui 5 juin, nous fêtons les Igor et c'est aussi la journée mondiale de l'environnement. C'est le 5 juin 1931 que naissait le réalisateur Jacques Demy, décédé en octobre 1990, et en 1952, naissance de Carole Fredericks, disparue en juin 2001. Joyeux anniversaire à Guy Carlier, né le 5 juin 1949, à la princesse royale Astrid de Belgique, née en 1962, et à la chanteuse Cecilia Cara, née le 5 juin 1984. C'est aussi le 5 juin 2004 que nous quittait l'ex-acteur et 40e président des États-Unis d'Amérique, Ronald Reagan, né en février 1911. Le 5 juin 1662, Louis XIV prend le soleil comme emblème. En 1883, l'Orient Express est inauguré à Paris un an, jour pour jour, après le musée Grévin. En 1947, le plan Marshall en vue de la reconstruction économique de l'Europe est annoncé. En 2004, Noël Mamère, maire de Bègle, célèbre le premier mariage homosexuel en France malgré l'interdiction du gouvernement. Enfin, en 2006, après référendum, la Serbie et Monténégro sont officiellement séparés en deux pays distincts. Et c'est aussi le 5 juin en 2017 que le Monténégro devient le 29e État membre de l'OTAN. Le dicton du jour, qui en juin se porte bien, au temps chaud, ne craindra rien. Demain, vous penserez à fêter les

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2: Bonjour, le corps retrouvé dans le Gers hier est celui d'un enfant porteur de vêtements similaires à ceux de Liana, a annoncé le procureur de la République d'Agen, Olivier Naboulet. Le corps a été retrouvé sur une exploitation agricole près du village de Puy-Casquier. Une autopsie va être réalisée. Le projet de loi du gouvernement sur le logement sera présenté le mercredi 24 juin en Conseil des ministres, mais son examen par le Parlement pourrait ne débuter qu'après l'été. Le texte doit regrouper plusieurs sujets, dont la révision de l'interdiction de location des logements passoires énergétiques, mais aussi le lancement d'un troisième programme de renouvellement urbain. Elle était poursuivie en diffamation après avoir dénoncé des violences sexuelles dans le mouvement raélien. Lydia Adjara a été relaxée par le tribunal judiciaire de Paris. La justice a estimé qu'elle avait porté la preuve de sa bonne foi. Elle avait déposé plainte en novembre dernier pour violences sexuelles et torture sur mineurs à l'encontre de Claude Vaurillon, alias Raël, et deux autres membres de la secte. Les pharmaciens ont signalé l'an dernier 468 agressions à l'Ordre national des pharmaciens, qui constate cependant que peu d'entre eux portent plainte devant la justice. Ce chiffre représente une diminution d'environ 12% par rapport à 2024. Jacques et Jessica Moretti, propriétaires du bar Le Constellation, où 41 personnes ont trouvé la mort lors de l'incendie du 1er janvier à Crans-Montana, vont être à nouveau entendus par la justice suisse ce vendredi. Pour la première fois, cette audition se déroulera sous le format d'une confrontation entre eux. C'est la fin de ce flash, une très bonne journée à notre écoute.

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Bonjour, football, c'est une surprise. Pour la première fois de son histoire, la Côte d'Ivoire a fait tomber hier soir des Bleus qui se sont inclinés 2-1 pour leur premier match de préparation à la Coupe du Monde 2026. Après une première période encourageante hier, l'équipe de France a perdu ses repères au moment où Didier Deschamps a commencé à faire tourner son effectif. Les Français tenteront de réagir lundi face à l'Irlande du Nord à Lille. Foot toujours dominateur mais trop imprécis, les Bleuets ont été éliminés hier en demi-finale de l'Euro U17 par la Belgique 2-1. L'équipe de France U17 pourra nourrir de sérieux regrets. Bien entrés dans leur demi-finale, les Français ont longtemps imposé leur rythme face à une Belgique d'abord acculée dans son camp. Tennis Roland-Garros, l'Ukrainienne Marta Kocyuk a été sèchement éliminée hier par la Russe Mira Andreeva qui se qualifie donc pour la finale. Dans l'autre demi du tournoi féminin, la Polonaise Maja Szwalińska s'est qualifiée pour sa première finale en Grand Chelem en remportant le duel face à la Russe Diana Schneider. Associés seulement depuis l'automne dernier, les Français Pierre-Hugues Herbert et Quentin Alice ont perdu en demi-finale Roland-Garros hier face aux têtes de série numéro 2, le Finlandais Harry Eliovaara et l'Anglais Henry Patten. Ils se sont inclinés en 2-7, 3-6, 4-6 et 1h14 de jeu. En tout cas, après 4 tournois ensemble depuis octobre 2025, ponctués d'une victoire à Metz et de 3 demi-finales, les deux tricolores ont de nouveau réussi à rejoindre le dernier carré, cette fois dans un majeur. Déjà titré 2 fois avec Nicolas Mahut en 2021 et 2018, Pierre-Hugues Herbert ne fera pas la passe de 3. Basket battu d'un point sur le fil 90-89 mardi soir à l'Adidas Arena lors du match 1 de cette demi-finale de Betclic Elite. Paris a égalisé jeudi soir en ne laissant aucune chance cette fois au Cholleté. Il s'impose 100-77 lors du match 2, toujours dans l'enceinte de la Porte de la Chapelle. Les deux équipes se retrouveront ce dimanche dans les Mauges pour le match 3. C'est la fin de ce flash, une très bonne journée à notre écoute.

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6: Auditrice et auditeur de Rap Folie Funky, salut, on vous retrouve pour une nouvelle édition du show qui ne vous sera présentée par Bertrand sur votre radio préférée, avec aujourd'hui en artiste de la semaine 7 Touche. Vous aurez les classements ainsi que les plus grands tubes et plus grands souvenirs de la black music et de la dance.
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6: On débute tout de suite avec le son de CCP Instant, ça s'appelle Finalist, ce sera suivi par Stardust dans le show qui ne vous laisse pas froid.

Dans un peu folie funky, c'était Stardust avec Benjamin Diamond. On s'écoutait Saints Better With You, le seul tube qu'ils ont fait. On va retrouver tout de suite votre première dédicace. Dédicace R&B, laissée sur notre adresse email rapfoliefunky@outlook.com. C'est la part de Jean-Marie pour Tom et Camille, Kayla Birana avec Énergie.

0: avec à l'instant Tyla et Zara Larsson, She Did It Again. C'était le coup de cœur de la semaine dernière. Voici le coup de cœur de la semaine. On s'arrête aujourd'hui sur Kem avec One Love.
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0: Black Music, on aura un peu folie, funky. Il y avait à l'instant Osbourne avec Shake It Up. On fera également le son de John B, sans oublier Black avec Bring It All To Me.
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0: Dans les médias, on part du côté de San Francisco avec le classement R&B et rap. En cinquième position, vous avez Neyo avec Up, Out and Gone. Quatrième, c'est Kem, One Love. En troisième, Elijah Connor pour More Than a Friend. Deuxième, Ton Stiss avec Fly. Et première position, on l'a écouté tout à l'heure d'ailleurs, Kayla Brianna avec Energy. Retour à la musique de Rapé Fouet les Funky. On s'écoute Bob Sinclair avec Kaiza, on adore, ça s'appelle I Can Wait, avec une version spéciale d'ailleurs.

Funky, c'était à l'instant Chris Brown avec le morceau Obvious. On va retrouver tout de suite votre artiste de la semaine. On s'arrête sur le groupe 702 et on commence d'ailleurs avec Where.

sortie de la semaine, c'était 702 d'ailleurs avec le morceau Stylo. 1, 2, 3, hit it. Prenez votre stylo, on retrouve le classement du côté de la dance avec en cinquième position Purple Disco Machine, Disco Chérie. Quatrième, c'est David Guetta et Jennifer Lopez pour Save Me Tonight. En troisième, Kim K, Summer Again. Deuxième, c'est Kungs avec en featuring Boys Noize, Get Away. Et première position, Bob Sinclair et Kaiza pour I Can't Wait. Retour à la musique avec le son de John B et le titre Don't Talk dans le show qui ne vous laisse pas froid.

Rap Folie Funky, il y avait à l'instant YG avec en featuring Ty Dolla Sign Teach You How to Loot Me. Si vous voulez en savoir un petit peu plus sur la programmation musicale, n'hésitez pas à aller sur notre site internet www.rapfoliefunky.com et vous allez ici dans la rubrique conducteur. On retrouve aussi votre dédicace dance laissée sur le Facebook de Rap Folie Funky. C'est la part d'Agathe pour Eric. On s'écoute le titre de Win Music. En souvenir avec Gone Life.

Un peu fouet les funky, c'était Jeremis avec Birds et Sex, la version uptempo qui avait été interprétée également par Jeremis et la chanteuse Tshoni. On trouve votre séquence souvenir rap ou funk, à vous de nous proposer votre titre. Titre retenu aujourd'hui, c'est Cherelle avec Alexander O'Neill, grand classique, le morceau Saturday Love.

0: Rap Folly Funky, il y avait Cheryl et Alexander O'Neill pour Saturday Love, et à l'instant c'était Kiana Lady avec La Baisse, pratiquement la fin de cette émission. Merci de l'avoir choisi, on se retrouve sur votre radio préférée, même heure et même fréquence, et on se quitte avec Black, Bring It All To Me. Salut.
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Bonjour, aujourd'hui 5 juin, nous fêtons les Igor et c'est aussi la journée mondiale de l'environnement. C'est le 5 juin 1931 que naissait le réalisateur Jacques Demy, décédé en octobre 1990, et en 1952, naissance de Carole Fredericks, disparue en juin 2001. Joyeux anniversaire à Guy Carlier, né le 5 juin 1949, à la princesse royale Astrid de Belgique, née en 1962, et à la chanteuse Cecilia Cara, née le 5 juin 1984. C'est aussi le 5 juin 2004 que nous quittait l'ex-acteur et 40e président des États-Unis d'Amérique, Ronald Reagan, né en février 1911. Le 5 juin 1662, Louis XIV prend le soleil comme emblème. En 1883, l'Orient Express est inauguré à Paris un an, jour pour jour après le musée Grévin. En 1947, le plan Marshall en vue de la reconstruction économique de l'Europe est annoncé. En 2004, Noël Mamère, maire de Bègles, célèbre le premier mariage homosexuel en France malgré l'interdiction du gouvernement. Enfin, en 2006, après référendum, la Serbie et Monténégro sont officiellement séparés en deux pays distincts. Et c'est aussi le 5 juin en 2017 que le Monténégro devient le 29e État membre de l'OTAN. Le dicton du jour, qui en juin se porte bien, au temps chaud, ne craindra rien. Demain, vous penserez à fêter les Norbert.

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1: Voici ma sélection télé pour ce vendredi 5 juin avec ce soir sur TF1, Mask Singer spécial Boom avec Camille Combal à la présentation. Sur France 2, haute saison, série française avec notamment Antoine Duléry. Sur France 3, tennis, Roland Garros à 19h55 en direct. À 22h30, on retrouvera la carte au trésor présentée par Cyril Ferraud en rediffusion. Sur M6, le magazine Arnaque présenté par Julien Courbet. Sur TMC, le film Didier d'Alain Chabat avec Jean-Pierre Bacri et Alain Chabat. Sur TFX, Première Vacances, film avec Jonathan Cohen et Camille Chamou. Sur Gulli, Ninja Turtles, Teenage Years, film américain. Ce soir, sur TF1 série film New York Unité Spéciale, plusieurs épisodes à la suite à partir de 21h10. 21h10 également, ça commencera sur RMC Story, le Big Deal, présenté par Vincent Lagaffe, spécial Kermesse. Et enfin sur RMC Life, Beauval, au plus près des animaux, série documentaire inédite à partir de 21h10. Bon zapping!

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0: Il y a quelqu'un qui est là ce soir. Et ça me fait vraiment plaisir qu'il soit là. Pour ceux qui s'en rappellent, à l'époque j'avais un groupe qui s'appelait Joey et les Showmen. Et Joey, il est venu aujourd'hui de New York pour jouer avec moi. Joey. Joey Greco.
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Salut à toutes et à tous, c'est Storytube 80 qui arrive dans votre radio. C'est Jeff avec vous, nous sommes ensemble pendant une heure pour visiter le meilleur des années 80.

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1: Le groupe a été formé en 1979. Voici Spendabaletta, True, c'était leur grand tube. Mais il y avait également Gold en 1983.

30 millions d'albums vendus, c'est le score du groupe britannique Tears for Fears, créé en 1981. Voici en 1985, Shoot.

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2: The Bangles, un groupe de rock féminin californien qui plus est, s'est formé en 1993 exactement. Voici à présent Walk Like an Egyptian. C'était en 1986.

0: Le groupe avait été formé en 1980 par Mickey Crane et Boy George, évidemment, c'était le Culture Club.
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0: Et voici Robert Palmer, c'était en 1985 à Addicted to Love.

C'était juste en 1980, The Corgis. Continuons tranquille, relax, dans StoryTube 80 avec Black, qui nous a quittés il y a peu, à la suite d'un grave accident de voiture. Voici son tube international, A Wonderful Life.

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1: La voix toute particulière de Cyndi Lauper, c'était en 1986.
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1: Voici un groupe rock anglais des années 1980, bien sûr, puisqu'il est dans cette émission. Ça s'appelle The Psychedelic Furs. C'était un groupe qui était associé au mouvement New Wave du moment. Et ses morceaux sont devenus célèbres comme celui-ci, Pretty in Pink.

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2: Et voici le groupe Duran Duran. Save a Prayer, c'était en 1982.

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2: C'est ici que se termine cette émission pour cette semaine. Merci de l'avoir suivi, merci d'avoir été là aujourd'hui. Alors bien sûr, si ça vous a plu, on se retrouve la semaine prochaine sur cette même antenne, évidemment. D'ici là, restez bien à l'écoute puisque vous êtes sur la meilleure des radios. Je vous souhaite une bonne semaine et je vous embrasse. Salut !

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1: Et de retour pour cette seconde session de Dance Classique. Et pour finir, en fin de première partie, un bon Midnight Oil. Hein. Rien de tel pour se faire plaisir dans la génération souvenir. Vous êtes dans Dance Classique, le meilleur et rien que le meilleur avec le Maxi Collector juste également hein, en fin de première partie. Hein. Flying Lizard, Money 1979. Excellentissime encore une fois. Hein. Allez, dans un instant, Sandra arrive avec Midnight Main, Mattia Bazar, Tisanto. Félix Gray, La Gitane. On aura beaucoup de chansons françaises aujourd'hui dans cette émission. Dans cette seconde partie, Anaïs et Didier Barbelivien pour les mariés de Vendée en 92. Et là, c'est avec Cock Robin, The Promise You Made, 1985, que l'on entame cette seconde session de Dance Classica.

0: La chanson française à l'honneur aujourd'hui dans ce Dance Classique, hein, Félix Gray avec La Gitane 1987.
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0: Et là, c'est l'heure de retrouver le Megamix. Alors là, on vous a sorti du lourd encore une fois aujourd'hui dans ce Dance Classique, hein. Le Gangstar Megamix des Cool and the Gang, sorti sous le label King Biscuit Flower. Alors ça n'a rien à voir avec le Megamix officiel de Cool and the Gang, hein. Là on part sur un autre Megamix, donc sur lequel

0: Celebration. Donc, une autre phase du Mega Mix qui n'a rien à voir avec le Throwdown Mix, mix officiel de Cool and the Gang. Eh bien, on l'écoute tout de suite aujourd'hui dans Dance Classic.
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Et jusqu'à la dernière seconde de ce méga mix de Call of the Gang aujourd'hui, Collector dans Dance Classic. Pour la suite des collectors, ça continue. Hein. Eurythmics arrive avec Miracle of Love, Uberka pour l'excellentissime Something I Should Like Know. Et Change, I Love Her Holiday. Et là, vous l'avez reconnu, hein. Naturellement.

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On était bien là quand même, hein, que ce son funk de Change, I Love Her Holiday, il y a aujourd'hui dans ce Dance Classica. Auparavant, Uberka, Eurythmics et Madonna. Et bien voilà mes petits loups, ça y est, la playlist de Dance Classic est terminée pour aujourd'hui. On va déjà refermer les portes avec ce dernier maxi collector, celui de Daniel Balavoine, Sauver l'amour, 1985. Et c'est sur ça que je vais vous quitter et vous donner rendez-vous naturellement la semaine prochaine. Passez une excellente semaine. D'ici là, n'oubliez pas d'envoyer vos playlists, hein, sur l'adresse mail danceclassica@outlook.fr et sur le Facebook, hein, DJ Rams Dance Classica. À la semaine prochaine, mes petits loups.

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